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5: 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Et puis les pires, je vais constater que je vais mettre la capitale sans les contours. Je vais dire que je vais habiter puis moi. 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
5: 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Cherchez comme moi, toi, dans notre galaxie. Vous pouvez sentir? Vous pouvez rester en mission, les gars, vous pouvez sentir?
6: Je veux venir habiter avec toi!
5: Eh ben non, femme, non. Si vous ne pouvez comprendre ni français, ni créole, je ne peux pas parler en anglais. 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
5: 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L'autre fois, on va s'affirmer, la fumée de la salle n'est pas fouille. Et puis pourtant, ça toussait. Ici. Ici, c'est quand tout ce qu'on cherche qui nous tente qu'on y a boule gauche. Et faut énormément gagner. Ouais, fille, ouais. Je vais vous parler ici. Parce que moi, là, je vais visiter toute la salle qui est là. Ouais, je vais visiter la salle de séjour, la salle à manger, la salle de la cabinet, même la salle intime de 100 personnes. Et puis, est-ce que je vais me servir? Non, regardez ça, gagnant.
10: Regardez
5: ça. Vous voulez me servir? Je vais servir collé au tour ici de la Guadeloupe. Je vais partir de deux mamelles et puis je vais descendre la partie canal. Vous commencez à donner la gagne? Allez, parlez ici.
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8: 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Je ne vais pas bien comprendre. 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
5: 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On va marcher.
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0: Il est 13h.
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0: je suis fait blanc, ma grand-père, venez.
1: Moi, j'arrache pas pour cheveux blancs dans ton tête. Et tu as plein de poux dans ton tête.
0: Où sont tes gentils? Tu ouvres la chasse cheveux blancs, ma grand-père.
1: Moi, je ne vais pas fouiller, j'ai dit.
0: Fabrice, quand vous voulez nous casser des mapitos?
1: Moi, je vais au cinéma avec papa Pito, hein. Qu'est-ce qu'on va voir?
0: Nous allons voir le film Karaté, le manchou de Shaolin.
1: Aïe, aïe, aïe, les manchous de Choumichou. Oh, qui sont pas n'y a pour faire? On l'a dit, mon âme, ou menez-vous en film instructif, ou ramenez-vous les manchous de Charolin. Oh, mais qui croyez on a des malfoutiers sans? Toute la journée, on a dans la merde, on a les manchous de Chabobine, de Chabobine. Quant à toi, maman, faut pas te mêler dans ça. Papa et moi, nous sommes des grands personnes. Bon. Les nous arrivés devant le cinéma Res, il y avait un grand monsieur, long, gros, mec, devant le pote. Il est venu, il a arraché le ticket de mon papa. Je compris, elle est mon papa. Je lui ai donné un coup de dans son doigt. Après ça, nous est rentré dans le cinéma. Il y avait un long nègre à pointe là. Il ne comprend pas même pas rien dans le cinéma. Il y a comme papa, ils sont. Nous est rentré, nous est saisis. Quand nous est saisis, je regarde devant moi sur le écran, il y a un monsieur, il fait logis macaque. Le monsieur, il commence à grigner avec son dentier en l'eau. Aïe, le monsieur, il commence à dire, il dit. J'ai dit, papa, le monsieur va être un peu mal cardique, allons partir. C'est à présent, le monsieur, il commence à dire, il dit même. Le monsieur, il mettait son main dans son toilet. Aïe, après ça, nous est cisé. Mais depuis un bon petit moment, je suis cisé là. Je suis un petit me étrangle. Un petit me coince. J'appelle papa, il n'entend pas, marche. C'est cinéma, il est venu regarder. Papa, mon pauvre pistache est tombé.
0: Fabrice, garde mon palace là. Comment je m'en croyais là après ça? Achète pour la pistache, Fabrice.
1: Papa, mon pauvre pistache est tombé.
0: 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Mais gardez-moi, j'ai mis la cafouche, ma cacla, on va faire rater ça.
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0: Au père de ça, vous voulez? Mais moi, on savent en tenir Simon de madame, moi, et moi, il faut la société accepter, moi, croyez.
1: Moi, je t'ai pas dit rien, mais je te dis, tu es étrange. Vois-tu où tu mets dans mon cou?
0: De toute la façon, ça n'a pas regardé me sauver ces yeux-là.
1: Faut m'en tête dans la bouche, aïe. Et c'est un gars de film à moi, monsieur, là.
0: Fabrice, au cas où un jour, on commence à faire le cinéma, là, mais ça, oui, papa, il faut en tête, mais j'ai l'aïe. Fabrice, on parle de ce gars de terminer sa film là.
1: J'entends dit le matin, moi, étrange, tu n'entends pas, mais il a coché mon boradier.
0: Regardez-moi, Fabrice. C'est un meilleur pas te prendre, madame, même. Monsieur, vous faites ce gars ça allait même.
2: Mais dis donc, monsieur, vous ne me laissez pas regarder mon film. Vous n'avez jamais été à Paris.
0: Écoutez, vous la métropolitain, faut faire mal à pied.
2: Ah, monsieur, vous avez la paix avec monsieur Mitterrand. Moi, je suis marseillan. Moi, quand je mange du boudin, il n'y a pas de problème. Hein?
0: Boudin ou pas boudin? Boudin ou pas boudin? Demain, il faut que je râle mon pioche pour aller pêcher.
2: Mais qu'est-ce que ça veut dire? Nous sommes en démocratie, nous sommes frères, il faut nous entendre.
0: Je ne sais pas si tu es mon fouet ou mon frère, mais je ne veux pas te voir chez moi. Hein.
2: Mais pardi, il n'y a pas moyen de collaborer avec vous. Hein.
0: Je ne t'ai pas jamais dit ça. De petit pêche-pirate qui m'a, tu es mon frère. De toute façon, toi, tu es un gros PD.
2: J'ai. Ah non, je ne suis pas PDG, monsieur. Moi, je suis maçon comme vous. Faut pas voir parce que je suis blanc. Hein.
0: De toutes les façons, tu es bleu comme un aspirine.
1: Papa, je veux faire pipi. C'est pas que papa veut le monsieur là-haut.
0: Papa, c'est pas mes bons charmes, répond le monsieur, tu vois.
2: Mais vous voyez votre enfant, même monsieur.
0: Vous, quand t'as la madame aussi, foutez-moi la paix.
2: Est-ce qu'ils sont cons alors, ces mecs alors?
0: Ils sont pastèques, qu'on dit. Bon, Fabrice, ce n'est pas là fini, nous allons rentrer à case.
1: Moi, je rentre pas pour la case. Je pense que c'était deux les HLM là.
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1: Moi, je ne vais pas à case. Je peux prendre une cité dans les HLM là.
0: Au cas pour une cité dans les HLM. 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
1: Combien papa j'ai? À présent, tu me demandes ça, L'autre, j'entendais ce petit moment-là, ça, Je te dis combien papa j'ai, De toutes les façons, je suis une loupe-pe-loupe-pe-loupe-pe rentre à case, là.
0: Et non, le papa rentre à case.
1: Fabrice, dis papa ça, puis dis encore, l'anticique. Tu as besoin de crayonner pour que je puisse te dire bien, De toutes les façons, je ne veux pas ton cycle. Depuis 4 ans, il y a le papa rentre. Le jour où on m'a donné une voiture, je t'ai dit, c'est maman, c'était pas maman.
0: Gardez-moi, Fabrice. Dès aujourd'hui, aucun veuillez mon cas entrer et sortir ce temps.
1: Je vais veiller même.
0: Mais c'est ça pour faire.
1: Mais il faut me donner une voiture. Je travaille pas pour rien, moi. Même si c'est toi qui apporte les manger ici dedans. Si tu me donnes faire ce travail-là, si il crève mon Dieu.
0: Garde-moi, tu vois, Fabrice. Au cas du moins, combien papa en a encore une fois?
1: De toutes les façons, je sais, il font 20.
0: À son couillon, alors, pas faire le colcon, alors, pas ça, des font 20, alors.
1: Des font 20, tire couillon, papa, des font 20.

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1: Oui, bonjour, madame presbyte. Excuse-moi de te demander pardon. Monsieur l'abbé là.
2: Monsieur, le père n'est pas là.
1: 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Laisse-moi te dire pourquoi je te sonne, hein. Peut-être que tu peux m'en soulagement.
2: À qui ai-je l'honneur?
1: 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Laisse-moi t'expliquer pourquoi je t'appelle, hein. C'est une petite fille. Ouais, c'est une maman là, mais elle prend un film. Bah, moi.
2: Où t'es fait?
1: J'ai fait les enfants aller chercher des films pour moi.
2: Des quoi pour vous?
1: Des films.
2: Des
1: films vidéo. Et c'est des... Merci, regarde, ils m'ont bien aimé, les petites histoires d'amour, machin comme ça. Et c'est une maman là de tromper quoi, yo, puisque j'ai vu un film là, madame. Manque à parler, bon, mais c'est tout pour le moins qu'à les vendre, moi. C'est un film X.
2: Un film qui ça?
1: Un film pornophonique. Alors, moi, je voudrais dire, essayer d'éclaircir l'esprit, moi. Parce que j'ai vu des choses qu'il ne faut pas que je voie.
2: Mais où dis-tu ça, oui, mais?
1: Mais non, mais moi, c'est ce que je veux, c'est ce que j'aime, c'est les films d'amour avec Rudolph Valentino, avec des gens comme ça, Omar Sharif. Et moi, ouais, un film phonographique, alors moi, c'est les voudrais vider l'esprit, moi. Et puis, tous ces qualités bagailles, t'as la fin, monsieur l'abbé, est-ce qu'il peut me donner une petite grâce?
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Eh, c'est vrai. Yéra ou? Eh, vous-même. Vous en faites toujours. Eh, bien, vous êtes pas de billets là, vous êtes pas là. Ah, ouais, Yéra, on va prendre la peine. Tous ces mouns là. Battez les mêmes, battez les mêmes, battez les mêmes. Eh, les filles.

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Vous allez entendre un groupe de jeunes Martiniquais qui m'ont demandé de les présenter parce que je les connais depuis quelques années et que j'éprouve beaucoup d'amitié pour eux. William Blaise, tu es originaire de la Joupa-Bouillon. C'est toi qui as composé ou adapté une partie des chants que nous allons entendre. Je ne suis pas habitué à ce genre de musique. Je connais surtout la musique classique. Mais j'apprécie ce que tu fais et je trouve que tu as du talent et de l'inspiration. Fabrice et Franck François, vous êtes frères, originaires du Marigot. J'ai constaté que vous avez beaucoup de foi et j'aime vous voir et vous entendre chanter car c'est votre foi que vous exprimez à travers vos chants. Quant à toi, Jean-Philippe Limier, tu es originaire de Basse-Pointe. C'est toi que je connais depuis plus longtemps, car je t'ai fait le catéchisme quand tu étais tout enfant. J'apprécie ta discrétion, ton ouverture aux autres. Toi aussi, tu exprimes admirablement la foi à travers tes chants. En Martinique, les jeunes aiment chanter. C'est ainsi qu'ils expriment leurs sentiments, bons ou mauvais. Mais tout Martiniquais a aussi le sens de Dieu, même si, extérieurement, il donne l'impression de s'en passer. C'est par le chant aussi que bon nombre de jeunes exprime ce sens de Dieu, notamment dans les diverses chorales liturgiques. Je souhaite que ce CD, composé et chanté dans la foi, éveille en vous tous, et surtout en vous, jeunes auditeurs, le sentiment de la présence et de l'amour du Seigneur Jésus.

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1: Je voudrais juste dire un petit mot. Vous savez, Africando, il y a déjà le mot Afrique dans Africando Claudicia. Ando, en Wolof sénégalais, ça veut dire en marchant ensemble.
2: Il est 18h.

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1: Chers amis, chers électeurs et tristes, c'est parce que vous m'avez poussé à venir ici, à me présenter à cette élection que j'y risque. Et je vous dis merci. Pour commencer, je tiens à vous dire que je suis trilingue. Je parle 45% de 10 langages français pour faire 10 plats, 45% du langage créole pour monter des modes, et j'ai gardé 10% de langage anglais pour les estreintes finaux. Avec mon cousin Rick, nous avons monté le parti, c'est nous-mêmes pour moi-même, enfin, c'est nous-mêmes pour nous-mêmes, en pensant à moi, avec comme seul objectif, c'est de pouvoir faire un désennain dans l'Assemblée unique, c'est-à-dire gagner les élections législatives et régionales au grand désarroi de mes concurrents. Mais mon programme, il est consistant, il est plein, il butait en dedans-même. Et c'est pour cela, en respect pour vous, que je ne vais pas tout dire ce soir. Je ne vais pas tout dévoiler, je ne vais pas me répondre ni de ci ni de sous non plus. Mais sachez même que quand je serai président du conseil régional départemental, premier bilan que fait, j'abolirai cette histoire de droite et de gauche. Il faut arrêter avec la droite capitaliste, car ce capitalisme, c'est l'exploitation de l'homme par des hommes. Mais aussi arrêter la gauche socialiste communiste, car pour eux, c'est l'inverse. C'est l'exploitation des hommes par l'homme. Faut nous arrêter ça, quand on dit stop. Quand je serai président du conseil régional départemental, je ferai attention à la poussée bizarre. Je refuse de croire à la montée des sectes, des pédophilies, des religions bizarres, des macroméphilies, des violophilies, enfin toute qualité philie qui nie. Acadie, stop. Quand je serai président du conseil régional départemental, j'aurai 3 téléphones séculaires portatifs. La première ligne pour ma maman et ma femme que je vais donner à mon chef de cabinet. Un deuxième ligne pour les électeurs que la secrétaire de l'adjoint de mon chef de cabinet aura. Et un troisième ligne pour ma maîtresse. Troisième ligne pour ma secrétaire privée personnelle que j'aurai en permanence là près de moi sur mon phal. Quand je serai président du conseil régional départemental, pour vous prouver que je vous aime, moi, mes autolos, je vais acheter avec votre argent, l'argent du contribuable, un gros loto blindé, toute option, avec un gros maman poste dedans, 4 gros papa baf et 5 petites titres pour réécouter mon conférence avec plein de poissons frits dedans. Quand je serai président du conseil régional départemental, je vais nationaliser tous les lolos et tous les vivettes. Oui, nous allons nationaliser ça. Et bien nous allons créer un labre, un allocation pour les broyeurs de robes professionnels. Faut nous aider. Assez économie à payer en nous. Et après ça, nous allons gagner. Nous allons prendre la victoire. Je ferai le concert, je ferai un grand concert, c'est-à-dire je vais inviter Michael Jackson en personne ici. Ok, invité, puis il peut ça faire musique pour nous, mais j'exige, enfin, ok, voulez, qu'en première partie, Boys Band local en nous passer, les 3A, c'est-à-dire Santana, Anzala, et ira! Vous pouvez venir danser, vous pouvez venir chanter pour nous. Voilà. Quand je serai président du conseil régional départemental, ça c'est important. Quand je serai président du conseil général départemental, je veux que si vous avez faim, vous avez toujours de l'argent sur vous pour aller acheter à boire dans les robinets payants de la ville. Lors de mes prochains meetings, Je vous parlerai de mes projets concernant l'insécurité, parce que trop c'est trop. Je suis en contact actuellement avec la mafia pour pouvoir armer les électeurs pour faire arrêter fouté bordel. Je vous parlerai de la canne banane. Par souci d'économie, je pense les faire un deux en un. Personne avant moi n'avait pensé ça. Faire canne et banane font sel gros fruit, canne banane. Je vous parlerai aussi des gros caterpillars que je vais prendre. Un gros tracteur pour pouvoir aller Marie Galante, pour pouvoir aller Désirade, pour pouvoir aller les Saintes, Saint-Martin, Saint-Barthélemy. Et comme ça, nous sommes à côté à l'autre, nous sommes forts, nous sommes plus puissants. Et comme ça, on peut prendre bateau parce que animal de mer. Ainsi, en attendant, parlez autour de vous. Faites voter. Votez, faites voter massivement pour un candidat gentil, généreux, agréable, un morceau fait. Les autres vous diront que je suis un aliéné, que je n'ai pas fait études à politique. Mais qui dit avait-il de ça? Je n'ai pas besoin d'études pour vous aider. Eux, ce sont des tchots. Yo, c'est des tchots, des détiquettes, des pipilites. Moi, je suis l'homme qu'il vous faut. Mais au soir des résultats, yo que perdre l'équilibre. Yo que tomber inzel la boue. En anglais aussi. Votez et faites voter pour votre ami à la personne de moi-même qui se présente. Ne vous trompez pas, pas laissez mon couillon les autres. Mettez dans ligne les bulletins qui écrit moi-même. Il se poche tout. Moi, Jean de son prénom, Jean poche tout pour vous servir.
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1: Bonsoir.
2: C'est l'hôtel.
1: Oui.
2: Excuse-moi de te demander pardon, ma petite chérie, si je te dérange. Hein?
1: Oui.
2: Un petit soulagement, est-ce que tu peux me donner une petite réponse, s'il te plaît?
1: Oui.
2: Laisse-moi t'expliquer pourquoi je te sonne. C'est une amie de ma petite fille qui est sortie de Trinidad.
1: Oui.
2: Et puis, tu m'as là, et puis nous, depuis deux jours, qui a parlé bien. C'est une personne très charmante. Mais qui a parlé bien qui est anglais, je suis seule avec lui. Et puis, moi, besoin de parler fatigue bagaille. Moi, la petite fille est dans le cabinet, ça fait une demi-heure. Et moi, besoin de parler, ben, dis-lui de sortir. Et comment tu dis sortir de le cabinet en anglais, s'il te plaît?
1: Sortir. C'est go out, sortir.
2: Sortir de le cabinet, comment oui. Tu dis ça?
1: Il faut dire, c'est toute une phrase, hein? Tu veux écrire?
2: Ma qu'à regarder, ouais, ça m'a pas fait. Et comment, dis-moi comment tu mets ça?
1: Could you please go out?
2: Attendez, could you?
1: Could you?
2: Could you?
1: Oui, please.
2: Could you please?
1: Go out.
2: De qui est?
1: Go out.
2: Go out.
1: Go out.
2: Go out. Oui, j'étais. Oui. Mathieu, comment t'es payé? Alors, attendez, reste avec moi un petit peu. Et. HLA! Could you please go out, s'il te plaît? HLA! Could you please go out?
1: Je te demande pardon, nous pouvons lever, je te sens.
2: Ibaka, Jack, on pense à ce que je lui dis, hein?
1: Ah bon? Eh bien, il faut essayer d'ouvrir la porte de...
2: Mais la clé en dedans, trou seria, c'est pas...
1: Eh bien oui, mais s'il y a quelque chose qui lui arrive, il vaut mieux appeler quelqu'un qui puisse ouvrir la porte pour vous.
2: Mais pas ni personne à l'entour, moi j'ai essayé de demander mon si je peux pas, mais même parler de moi, anglais, bah, moi j'ai crié tout de côté, il n'y a pas ça, dis-moi, que, ou celle qui j'ai dit, moi, comment est-ce qu'il a dit, fais mon sortir dans le cabinet, s'il te plaît.
1: Ah bon?
2: Et attendez, cabinet, où dis-moi cabinet, dans tout ça, dis-moi là?
1: Non.
2: Mais peut-être c'est sur bas de mon cabinet, chérie, mais comment tu
1: veux... Mais non, mais ça ne sert à rien, puisque c'est d'où elle est. Elle sort de là où elle est.
2: Eh bien, c'est ça ce que ça veut dire, alors.
1: Voilà, je lui dis simplement de sortir.
2: Eh bien, c'est ça, ma cadine. Eh, manque, il fait... Attendez. Eh, chérie, s'il te plaît. Comment tu dis ça encore?
1: Could you please go out?
2: Good. Could you please go out, please? Yes.
1: Je vous en prie.
2: Ah, mon petit bruit derrière la porte là, je sais dit qu'elle est ouverte à moi. Attends, s'il te plaît. HLA, c'est ma mère qui te parle. Koudou, où j'adore. Tu m'as dit j'adore. Hein?
1: Non, je ne t'ai pas dit j'adore, mais tu connais alors.
2: Eh bien, mais c'est l'autre monde qui m'a crié avant là, mais c'est j'adore, ça m'a été connu.
1: Tu as dit sûrement open the door, could you please open the door?
2: C'est ça, même, il dit moi open the door. Eh bien, laissez-moi noter ça aussi. Oh, open. Open, comment tu dis the door? Hein? Comment ça s'écrit? Hein?
1: The door.
2: The door.
1: T-H-E.
2: Comment tu dis ça?
1: T-H-E.
2: T-H-E.
1: Plus loin. D. De O R.
2: Et ça qu'a dit the door ça?
1: Oui.
2: Mais tu es là-dedans.
1: C'est T-H-E, ça se prononce the.
2: T-H-E. Ça, papa, ça c'est pour moi, c'est pour ça, papa, jamais apprendre anglais non plus, on l'a vu moins. Open the door, Shelley, yes, please. Comment nous avons dit au secours à moi? Au secours à moi, comment tu dis ça?
1: Help.
2: Help qui ça, Maka?
1: Help, c'est tout, c'est help.
2: Au secours à moi, on a dit ça?
1: Help. C'est tout ça, oui. On a tout ça,
2: attendez,
1: tout ça,
2: en
1: ça veut dire ça.
2: Attendez, aïe, comme là, il y a un métal de poisson. C'est ça, aïe. I qui est?
1: I need some help.
2: I need some. Some là c'est qui ça?
1: Some, l'argent, some.
2: Une somme, mais c'est pas l'argent, mon gars.
1: Mais non, mais c'est somme, il y a dit ça en anglais.
2: Comment tu dis, mon gars, écraser la porte là? Mon gars, c'est ça, mon gars, fini fait. Comment tu dis ça? Je vais écraser la porte parce que moi, j'ai l'as dit, I need some les places. C'est ce que tu m'as dit, mais pas Jack à comprendre. Et ma pas qu'à admettre que moun fait la loi chez moi. Alors, comment tu dis, je vais écraser la porte, s'il te plaît?
1: I'm going to broken the door.
2: Je...
1: To broke, c'est cassé.
2: Petite fille, est-ce que laisse-moi te dire quelque chose? Mon gars, broken la porte et puis mon gars, fini et puis ça tout bonnement. Ah, je sais dire comprendre ça, m'en dit là. Ouais, il faut que je t'énerve pour moun la comprendre.
1: Oui.
2: Est-ce que tu as fait écouter une petite quelque chose? T'as vu ça?
1: Oui, c'est bien.
2: Eh bien, où ça vous prend ça, chérie, moi?
1: Oui.
2: Y'a qu'à nous parler anglais?
1: C'est vrai?
2: Oui, y'a qu'à nous parler anglais. Ou même toi, tu parles bien. Moi-même, ma café, ça m'a payé.
1: Oui.
2: Alors, comment tu dis au revoir?
1: Goodbye.
2: Eh bien, goodbye, doudou, darling. Chérie, toi aussi de
1: bye
2: même.
1: Bye.
2: Toi-même aussi.

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